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1: Bonjour, vous êtes sur Radio Noirmout. La jeune Liana, âgée de 11 ans, reste introuvable depuis sa disparition dans le Gers, survenue vendredi dernier. Les gendarmes ont mené des recherches, y compris des battues et des opérations de porte-à-porte à Florence. Duralex, la célèbre verrerie française, a été placée en redressement judiciaire ce jeudi. Cette décision survient alors que l'entreprise traverse une période économique difficile. Une étude réalisée par l'Institut YouGov révèle que 67% des Français pensent que l'équipe de France de football atteindra au moins les demi-finales de la Coupe du Monde qui débute le 11 juin. En revanche, seulement 14% estiment qu'elle remportera le tournoi. Le cadmium, un métal lourd, pose un problème de santé publique en France où les Français sont 3 fois plus touchés que leurs voisins européens. Des études indiquent que 47% des adultes dépassent les valeurs toxicologiques de référence. Yaël Braun-Pivet, présidente de l'Assemblée nationale, est en déplacement en Vendée ce jeudi et vendredi. Elle a déclaré qu'elle n'exclut pas sa candidature à la présidentielle de 2027, tout en plaidant pour un projet commun du Bloc central. Un cessez-le-feu a été convenu entre Israël et le Liban après 2 jours de pourparlers à Washington. Cette décision fait suite à des violences ayant fait plusieurs morts dans le sud Liban. Xenia Fedorova, ancienne dirigeante de RT France, est au cœur d'une polémique pour avoir été accusée de propager la propagande du Kremlin dans les médias français. Plusieurs responsables politiques ont appelé à des sanctions à son encontre. À Toulouse, des enfants ont eu l'opportunité de dialoguer en direct avec l'astronaute Sophie Adeneau depuis la Station Spatiale Internationale. Ce moment a marqué les élèves qui se sont préparés longtemps pour cette rencontre. La question de l'assurance des cartes à collectionner comme celle de Pokémon et One Piece se pose de plus en plus face à la montée des cambriolages. Les collectionneurs s'interrogent sur la nécessité de protéger leurs précieux objets. C'est tout pour l'essentiel de l'actualité à suivre sur Radio Noirmout.
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4: Bonjour, vous êtes sur Radio Noirmout, faisons un point sur la météo et les marées. Ce matin sur Noirmoutier, nous avons un temps changeant avec des ondées éparses, le ciel est très nuageux, les températures sont autour de 16 degrés vers 8h et un vent assez fort d'ouest souffle avec des rafales pouvant atteindre 65 km par heure, notamment jusqu'en début d'après-midi. Cet après-midi, on retrouve un beau temps sec et ensoleillé avec un thermomètre qui affichera environ 18 degrés vers 14h. Le vent d'ouest reste assez fort avec des rafales similaires à celles de la matinée. Côté marée, nous aurons une basse mer à 6h39 avec un coefficient de 36, suivi d'une autre à 19h13. Je vous souhaite une belle journée à l'écoute de Radio Noirmout.
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Salut, salut, vous êtes avec Hervé sur Radio Noirmouth. Et donc, quand on est avec Hervé sur Radio Noirmouth, c'est l'heure de jouer au blind test. Nous sommes aujourd'hui le 4 juin et nous faisons une petite bise aux Clotilde. Bonne fête, les Clotilde. On commence en vous donnant les réponses d'hier, comme d'habitude, j'allais dire. Hier, je m'étais amusé, j'étais parti sur des dessins animés et je vous proposais ça. Et il fallait retrouver le rêve bleu, ce rêve bleu Aladdin.

0: merveilleux.
1: Allez, enchaînez avec ceci. Et là, il fallait trouver Blanche-Neige avec Hey Ho.

Et enfin, je terminais avec ceci. Pas facile à trouver puisque l'intro est un peu longue, mais je pense que des spécialistes pouvaient l'avoir. Allez, je vous le dis, c'est Il en faut peu pour être heureux, le livre de la jungle.

Voilà pour les réponses d'hier. On va passer au jeu du jour. Trois extraits, un point par titre découvert, un point par artiste reconnu. Est-ce que vous êtes prêts? Oui, bien sûr, vous êtes prêts. C'est parti.

Allez, ça sera tout. J'espère que vous avez trouvé. On n'est plus du tout dans le registre de dessin animé, bien sûr, vous l'avez compris. On est dans un peu plus dynamique. 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

0: Le Noir Bout de Café, belle fin de matinée. Et vous restez dans le coin, rendez-vous à midi avec la rédaction. On s'informe, l'actualité de chez nous. On jette un œil dessus tout à l'heure à la mi-journée. C'est dans quelques secondes, ça sera suivi par la playlist Noirmoutrine. Je vous souhaite un très bon jeudi avec Radio Noirmout.
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2: Bonjour à tous, c'est un plaisir de vous retrouver sur Radio Noirmout pour votre rubrique Noirmout Loisir. Aujourd'hui, je vous propose de découvrir quelques événements à ne pas manquer sur notre belle île de Noirmoutier. Pour commencer, ce samedi 6 juin, direction Barbâtre avec les ateliers cirque qui se tiendront de 9h à midi à l'espace Océane. Un projet éducatif aux petits

0: petits et grands pourront s'initier aux disciplines circassiennes tout en s'amusant. Renseignements au 02 51 39 68 58. Toujours à Barbâtre, à partir de 11h, vous pourrez assister au spectacle Le Cirque Minimum, dompteur d'émotions, un show captivant où Olibrius, Macadam et son assistant tenteront de dompter des émotions en les libérant de leur cage. Ensuite, à 16h, ne manquez pas Lazari pour la vie qui promet un mélange d'acrobatie et d'humour. Puis à la même heure, Shopping Cart vous plongera dans un univers décalé avec un homme et son chien, le tout en musique. Pour terminer la journée à Barbâtre, le spectacle Roi d'un jour, Roi pour toujours vous attend à 19h. Une aventure drôle et interactive qui ravira petits et grands. Voilà de quoi bien remplir votre week-end. Restez avec nous sur Radio Noirmout pour d'autres infos et bonne journée à tous.
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1: Bonjour, vous êtes sur Radio Noirmout. Commençons avec une annonce importante pour ce week-end. Noirmoutier-en-Lille accueillera un gala de danse au Salorge. Ce spectacle, qui mettra en scène 119 danseurs âgés de 4 à 60 ans, promet des chorégraphies captivantes. Il s'agit d'une véritable aventure grâce à l'histoire de deux jeunes filles entraînées dans un monde parallèle. À ne pas manquer ce samedi 6 juin, alors préparez-vous à vivre une expérience envoûtante. Dans un autre registre, ce week-end également, l'association M Saint-Jean organise son premier salon de l'habitat à Saint-Jean-de-Mont. Grâce à la participation de 42 exposants, cet événement se concentrera exclusivement sur l'artisanat. Les artisans locaux auront l'occasion de faire découvrir leur savoir-faire aux visiteurs. Les portes s'ouvriront samedi et dimanche, alors n'hésitez pas à y faire un tour. Restons à Saint-Jean-de-Mont où le documentaire Trajectoire, réalisé par l'athlète Chloé Trespeuch, sera projeté au Cinémon vendredi 5 juin. Ce film aborde le thème de la maternité chez une sportive de haut niveau. Chloé, double médaillée olympique en snowboard cross, partagera son expérience avec le public après la projection. Une belle occasion d'échanger sur le sport et la vie de famille. En parlant d'événements sportifs, Vincent Amoudi, un coureur local, se lancera dans un défi ce samedi 6 juin sur l'île de Noirmoutier. Il invite tous les coureurs à le rejoindre pour sensibiliser le public à l'érosion côtière. Ce projet intitulé « Plein phare » vise à alerter sur l'impact du dérèglement climatique, une initiative à soutenir si vous êtes passionné par la nature. À Noirmoutier-en-Lille, une exposition des travaux des élèves de Sardines, professeurs d'art, aura lieu les 13 et 14 juin au Centre culturel Les Salorges. Cette exposition permettra de mettre en lumière le travail acharné des élèves durant l'année. Un rendez-vous à noter pour ceux qui apprécient l'art et la créativité. Nous avons également une annonce pour les amateurs de cinéma. La ville de Noirmoutier recherche des figurants pour le tournage d'une publicité au style vintage. Les profils recherchés incluent des ados à partir de 16 ans, des couples trentenaires ainsi que des hommes et des femmes de moins de 50 ans. Si cela vous intéresse, n'hésitez pas à vous manifester. Pour les lecteurs, sachez que Michael Delayen, un éditeur de Châteauneuf, sera en séance de dédicace à l'espace culturel Leclerc de Chaland le 6 juin. Il présentera deux nouveaux livres issus de sa maison d'édition, édition numéro 717. Une belle occasion de rencontrer un auteur local. Et enfin, un fait divers à signaler. Une rixe mortelle a eu lieu à Chaland mardi 2 juin, impliquant des adolescents. L'un des jeunes, âgé de 16 ans, a succombé à ses blessures. Ce drame a choqué la communauté et soulève des questions sur la sécurité des jeunes. Les autorités font leur enquête. C'est tout pour ce flash d'information. Pour plus de détails sur ces événements, rendez-vous sur le site et l'application Radio Noirmout. Merci de votre écoute.
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4: Bonjour, vous êtes sur Radio Noirmout, faisons un point sur la météo et les marées. Ce matin sur Noirmoutier, nous avons un temps changeant avec des ondées éparses, le ciel est très nuageux, les températures sont autour de 16 degrés vers 8h et un vent assez fort d'ouest souffle avec des rafales pouvant atteindre 65 km par heure, notamment jusqu'en début d'après-midi. Cet après-midi, on retrouve un beau temps sec et ensoleillé avec un thermomètre qui affichera environ 18 degrés vers 14h. Le vent d'ouest reste assez fort avec des rafales similaires à celles de la matinée. Côté marée, nous aurons une basse mer à 6h39 avec un coefficient de 36, suivi d'une autre à 19h13. Je vous souhaite une belle journée à l'écoute de Radio Noirmout.
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Bonjour à tous, c'est jeudi 4 juin 2026 et c'est le moment de parler offre d'emploi sur Radio Noirmouth. Si vous êtes à la recherche d'une nouvelle opportunité, écoutez bien. Franck Provost recrute un employé de ménage à Noirmoutier en Lille pour un CDI à pourvoir immédiatement. Vous interviendrez dans un salon de coiffure avec un contrat de 5 heures par semaine à convenir selon vos disponibilités. Du côté de chez Léon, un glacier de la plage des Dames, on cherche un serveur pour la saison estivale en juillet et août. Vous serez en charge du service des glaces et des crêpes et les débutants sont les bienvenus. Le garage de Lille a aussi besoin d'un mécanicien automobile jusqu'à fin septembre. Vous travaillerez sur tout type de mécanique, alors si vous êtes qualifié, n'hésitez pas. À la Guérinière, Intermarché recherche un vendeur en poissonnerie pour le rayon avec des missions de mi-juin à fin août. Vous serez en contact direct avec la clientèle sur la mise en place des produits et l'entretien du banc de glace. L'hôpital local de Noirmoutier recrute également des agents des services hospitaliers et des aides-soignants pour compléter ses équipes. C'est une belle occasion d'intégrer une équipe dynamique au service de la communauté. Enfin, le camping des Roussières cherche un employé polyvalent pour la saison avec des missions de plonge et d'entretien dans un cadre agréable. Pour plus d'infos sur ces offres, rendez-vous sur radionoirmouth.fr et francetravail.fr. Bonne chance à tous dans vos recherches.

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Reconnu pour la puissance de ses textes et la justesse de ses interprétations à la radio et au théâtre aussi, Félix Radu était des nôtres juste à l'instant en duo avec Marine. Très bon après-midi avec dans quelques instants Two Pilots et The Weeknd.

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17h, nous allons nous informer, évidemment, comme tous les jours. À cette heure-ci, nous allons retrouver nos amis les journalistes qui sont en train de tout préparer à la rédac. Et puis pour nous accompagner jusque-là, entre autres, One Republic et Mondo.

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1: Bonjour, vous êtes sur Radio Noirmout. Commençons avec une annonce importante pour ce week-end. Noirmoutier-en-Lille accueillera un gala de danse au Salorge. Ce spectacle, qui mettra en scène 119 danseurs âgés de 4 à 60 ans, promet des chorégraphies captivantes. Il s'agit d'une véritable aventure grâce à l'histoire de deux jeunes filles entraînées dans un monde parallèle. À ne pas manquer ce samedi 6 juin, alors préparez-vous à vivre une expérience envoûtante. Dans un autre registre, ce week-end également, l'association M. Saint-Jean organise son premier salon de l'habitat à Saint-Jean-de-Mont. Grâce à la participation de 42 exposants, cet événement se concentrera exclusivement sur l'artisanat. Les artisans locaux auront l'occasion de faire découvrir leur savoir-faire aux visiteurs. Les portes s'ouvriront samedi et dimanche, alors n'hésitez pas à y faire un tour. Restons à Saint-Jean-de-Mont où le documentaire Trajectoire, réalisé par l'athlète Chloé Trespeuch, sera projeté au Cinémon vendredi 5 juin. Ce film aborde le thème de la maternité chez une sportive de haut niveau. Chloé, double médaillée olympique en snowboard cross, partagera son expérience avec le public après la projection. Une belle occasion d'échanger sur le sport et la vie de famille. En parlant d'événements sportifs, Vincent Amoudi, un coureur local, se lancera dans un défi ce samedi 6 juin sur l'île de Noirmoutier. Il invite tous les coureurs à le rejoindre pour sensibiliser le public à l'érosion côtière. Ce projet intitulé « Plein phare » vise à alerter sur l'impact du dérèglement climatique, une initiative à soutenir si vous êtes passionné par la nature. À Noirmoutier-en-Lille, une exposition des travaux des élèves de Sardines, professeurs d'art, aura lieu les 13 et 14 juin au Centre culturel Les Salorges. Cette exposition permettra de mettre en lumière le travail acharné des élèves durant l'année. Un rendez-vous à noter pour ceux qui apprécient l'art et la créativité. Nous avons également une annonce pour les amateurs de cinéma. La ville de Noirmoutier recherche des figurants pour le tournage d'une publicité au style vintage. Les profils recherchés incluent des ados à partir de 16 ans, des couples trentenaires ainsi que des hommes et des femmes de moins de 50 ans. Si cela vous intéresse, n'hésitez pas à vous manifester. Pour les lecteurs, sachez que Michael Delayen, un éditeur de Châteauneuf, sera en séance de dédicace à l'espace culturel Leclerc de Chaland le 6 juin. Il présentera deux nouveaux livres issus de sa maison d'édition, édition numéro 717. Une belle occasion de rencontrer un auteur local. Et enfin, un fait divers à signaler. Une rixe mortelle a eu lieu à Chaland mardi 2 juin, impliquant des adolescents. L'un des jeunes, âgé de 16 ans, a succombé à ses blessures. Ce drame a choqué la communauté et soulève des questions sur la sécurité des jeunes. Les autorités font leur enquête. C'est tout pour ce flash d'information. Pour plus de détails sur ces événements, rendez-vous sur le site et l'application Radio Noirmout. Merci de votre écoute.

Sam Sauvage, Bon Entendeur et Maïs Nice aussi. C'est la suite en musique sur Radio Noirmouth. Soyez prudents si vous êtes sur la route pour rentrer chez vous à la maison.

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Salut, salut, vous êtes avec Hervé sur Radio Noirmouth. Et donc, quand on est avec Hervé sur Radio Noirmouth, c'est l'heure de jouer au blind test. Nous sommes aujourd'hui le 4 juin et nous faisons une petite bise aux Clotildes. Bonne fête, les Clotildes. On commence en vous donnant les réponses d'hier, comme d'habitude, j'allais dire. Hier, je m'étais amusé, j'étais parti sur des dessins animés et je vous proposais ça. Et il fallait retrouver le rêve bleu, ce rêve bleu Aladdin.

Et enfin, je terminais avec ceci. Pas facile à trouver puisque l'intro est un peu longue, mais je pense que des spécialistes pouvaient l'avoir. Allez, je vous le dis, il en faut peu pour être heureux, le livre de la jungle.

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1: Voilà pour les réponses d'hier, on va passer au jeu du jour. Trois extraits, un point par titre découvert, un point par artiste reconnu. Est-ce que vous êtes prêts? Oui, bien sûr, vous êtes prêts, c'est parti.

0: Allez, ça sera tout. J'espère que vous avez trouvé. On n'est plus du tout dans le registre de dessin animé, bien sûr, vous l'avez compris. On est dans un peu plus dynamique. 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Voilà, je vous souhaite une très très bonne journée à l'écoute de Radio Noirmouth. Ciao, Radio Noirmouth, le blind test.
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1: Le certificat d'urbanisme est un acte administratif qui indique l'état des règles d'urbanisme applicables pour un terrain donné. Il existe deux catégories de certificats d'urbanisme. Leur délivrance n'est pas obligatoire, mais il est toutefois recommandé d'en faire la demande avant tout achat d'un bien immobilier. Il y a tout d'abord le certificat d'urbanisme d'information. Il renseigne sur le droit de l'urbanisme applicable à un terrain, les limitations administratives au droit de propriété, par exemple s'il y a des servitudes ou encore un droit de préemption, et les taxes et participations d'urbanisme, raccordement à l'égout ou encore voirie et réseau. Il y a enfin le certificat d'urbanisme opérationnel. Il indique, en plus des informations données par le certificat d'information, si le terrain peut être utilisé pour la réalisation du projet de construction, et il donne l'état des équipements publics existants ou prévus desservant le terrain. Pour constituer votre dossier, quel que soit le type de certificat souhaité, la demande doit se faire au moyen d'un formulaire. Ce formulaire doit être complété par un dossier dont la liste des pièces à fournir est limitativement énumérée sur la notice de demande de certificat d'urbanisme. Le dossier doit être envoyé ou déposé à la mairie de la commune où se situe le terrain, en 2 exemplaires pour les demandes de certificat d'urbanisme d'information ou en 4 exemplaires pour les demandes de certificat d'urbanisme opérationnel. Le délai de réponse de l'administration est en général de 1 à 2 mois. La durée du certificat d'urbanisme, qu'il s'agisse d'un certificat d'information ou opérationnel, est de 18 mois à compter sa délivrance. Il peut être prolongé d'une année aussi longtemps que les dispositions d'urbanisme, les servitudes d'utilité publique et les taxes et participations d'urbanisme applicables au terrain